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Est-ce que vous voulez avoir une réservation, s'il vous plaît? Ça va, en train de se faire. Putain de fashion victime. Merci.